une phrase analogue. Le rythme est relativement égal. Répétez après le signal.

française se caractérise par une chute assez marquée, suivie d'une remontée, l'ensemble pouvant porter sur une seule. Répétez après le signal.

faim, éviter un défaut fréquent chez les Français, une idée de contestation, de désaccord, de contradiction.

0: Allô, la réception de l'hôtel du Coq Rouge, s'il vous plaît.
1: Oui, monsieur, c'est moi.
2: Il est indispensable que je rejoigne Paris.
3: Ouais.
2: Il faut que nous y soyons demain matin. Demain matin.
3: Vous auriez dû y penser avant. Ouais.
2: Demain matin.

0: voyants, des jours de fête.
1: Oh oui.
0: À la gloire heureuse du commandant,
1: oh, oh, oh, oh, oh.
0: Nous avions une fanfare.

0: peu plus grand.
1: Ouais.
0: Un peu plus court.
1: Non.
0: Oh, moi je préfère plutôt y aller à pied. Un peu plus clair.
1: Ouais.
0: Un peu moins cher.
1: Non,
0: non, moi je préfère la montagne à la mer.
2: Si je préfère la montagne.
0: Un peu plus blanc.
1: Ouais.